0: Yes, they are, Remy. Des invités pour le dîner.
1: Yes, but what to prepare? Hein? Pour le repas idéal. Coq au vin? Non. A simple omelette? Too simple.
0: Voilà.
1: Mais oui, that's it!

0: Come on! Remy's kitchen's just around the corner!
1: Trois entrecôtes pour la douze. Une à point, une bleue et une saignante.
2: Oui, petit chef!
1: Il va aussi me falloir rapidement quatre ratatouilles pour la quatre.
3: On enlève! Maintenant!
2: Oui, ma chérie!
4: Hey, they made it!
2: Ils sont de retour!
5: Yeah. Enfin!
6: Hey! Thanks for coming, everyone! Vous serez toujours les bienvenus, cher Remy. À bientôt et bon appétit!
7: Et Mido! Oh. Oh.
6: Au revoir.
8: Si vous restez à la traîne, vous ne verrez jamais ce qui vous attend. Au revoir.
9: Veuillez rassembler vos affaires et descendre en faisant attention à la marche.
0: Ok. Be sure to grab all your stuff. And watch your step as you exit. Goodbye!